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1: On est dimanche soir, 30 août, la campagne électorale qui est déjà en marche avec des chefs qui se promènent un peu partout au Québec. Probablement qu'il y en a qui vont venir faire leur tour au cours des prochaines semaines dans la grande région de la Beauce, Chaudière-Appalaches, parce que c'est une région où est-ce qu'il va se passer pas mal d'affaires au cours des prochaines élections, hein. On dit que les courses risquent d'être serrées. Et ça va être très intéressant ce qui va se dérouler dans la région. 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

Je m'appelle Mathieu Guimond. C'est un plaisir de passer ce dimanche soir en votre compagnie. 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
1: On est le dimanche 30 août. C'est un plaisir de passer la soirée en votre compagnie, bien branché à votre radio en Beauce. Je m'appelle Mathieu Guimond. On va passer la soirée ensemble avec un petit peu d'actualité. On va parler d'activités à faire dans la région. On a des économies également à vous proposer et plein d'autres affaires comme ça tout au long de la soirée qu'on va passer ensemble. Salutations à toute l'équipe de la Maison funéraire Nouvelle Vie, Edgar Mercier, à Sainte-Marie et à Saint-Joseph qui sont bien branchés, fidèles au poste. Merci d'être là, toute la gang. Vous autres, vous nous écoutez de quel endroit en ce dimanche soir? Qu'est-ce qui s'est passé de bon pour vous en fin de semaine? Hein, on est rendu dimanche soir, je pense qu'on peut se faire un petit bilan de week-end. Vous nous racontez ça via nos réseaux sociaux. Vous pouvez nous appeler, nous texter, un petit message via notre site web, histoire de savoir qu'est-ce qui se passe de bon et qu'est-ce qui s'est passé de bon pour vous autres en fin de semaine.

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Ça fait partie des activités qui risquent de vous intéresser au cours des prochaines semaines dans la région. Ça vous tente de découvrir ce qui se passe derrière les portes d'une ferme de la région? Une belle occasion pour le faire le dimanche 13 septembre prochain. 22e édition des portes ouvertes de l'UPA. C'est 62 producteurs agricoles de partout au Québec qui vont vous donner l'accès à leurs installations, histoire de pouvoir découvrir ce qu'ils ont à vous proposer. Et dans la grande région de Chaudière-Appalaches, c'est 5 entreprises qui vont ouvrir leurs portes. À Saint-Sylvestre, le potager de Terrien, avec ses cultures, avec les poireaux, on en produit, imaginez, plus de 600 000 à chaque année. Hey, ça en fait du poireau, ça. On a également à Saint-Raphaël la ferme Boviard-Lemelin qui va vous faire découvrir l'élevage bovin et la production acéricole biologique. Possibilité aussi de visiter la ferme Millepas à Beauceville qui pratique une agriculture inspirée de la permaculture. Il y a également 2 fermes laitières qui vont vous ouvrir leurs portes. La ferme Éric Lessard dans les Appalaches et la ferme du Pirate à Sainte-Croix. Alors, une belle occasion de rencontrer les producteurs d'ici. C'est à mettre à votre agenda dimanche 13 septembre prochain pour la 22e édition des portes ouvertes de l'UPA. Allez découvrir le monde agricole.

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est dimanche soir, 30 août, la campagne électorale qui est déjà en marche avec des chefs qui se promènent un peu partout au Québec. Probablement qu'il y en a qui vont venir faire leur tour au cours des prochaines semaines dans la grande région de la Beauce, Chaudière-Appalaches, parce que c'est une région où est-ce qu'il va se passer pas mal d'affaires au cours des prochaines élections. Hein? On dit que et les courses risquent d'être serrées. Et ça va être très intéressant ce qui va se dérouler dans la région. 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
1: On est le dimanche 30 août. C'est un plaisir de passer la soirée en votre compagnie, bien branché à votre radio en Beauce. Je m'appelle Mathieu Guimond. On va passer la soirée ensemble avec un petit peu d'actualité. On va parler d'activités à faire dans la région. On a des économies également à vous proposer et plein d'autres affaires comme ça tout au long de la soirée qu'on va passer ensemble. Salutations à toute l'équipe de la Maison funéraire Nouvelle Vie, Edgar Mercier, à Sainte-Marie et à Saint-Joseph qui sont bien branchés, fidèles au poste. Merci d'être là, toute la gang. Vous autres, vous nous écoutez de quel endroit en ce dimanche soir? Qu'est-ce qui s'est passé de bon pour vous en fin de semaine? Hein, on est rendu dimanche soir, je pense qu'on peut se faire un petit bilan de week-end. Vous nous racontez ça via nos réseaux sociaux, vous nous appelez, nous textez, un petit message via notre site web, histoire de savoir qu'est-ce qui se passe de bon et qu'est-ce qui s'est passé de bon.

Ça fait partie des activités qui risquent de vous intéresser au cours des prochaines semaines dans la région. Ça vous tente de découvrir ce qui se passe derrière les portes d'une ferme de la région? Une belle occasion pour le faire le dimanche 13 septembre prochain. 22e édition des portes ouvertes de l'UPA. C'est 62 producteurs agricoles de partout au Québec qui vont vous donner l'accès à leurs installations, histoire de pouvoir découvrir ce qu'ils ont à vous proposer. Et dans la grande région de Chaudière-Appalaches, c'est 5 entreprises qui vont ouvrir leurs portes. À Saint-Sylvestre, le potager Terrien, avec ses cultures, avec les poireaux, on en produit, imaginez, plus de 600 000 à chaque année. Hey, ça en fait du poireau, ça. On a également à Saint-Raphaël la ferme Boviard-Lemelin qui va vous faire découvrir l'élevage bovin et la production acéricole biologique. Possibilité aussi de visiter la ferme Millepas à Beauceville qui pratique une agriculture inspirée de la permaculture. Il y a également deux fermes laitières qui vont vous ouvrir leurs portes. La ferme Éric Lessard dans les Appalaches et la ferme du Pirate à Sainte-Croix. Alors, une belle occasion de rencontrer

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1: Ah ben merci beaucoup pour cette belle présentation. Hey, ça commence en force avec une toute nouvelle image sonore pour votre Country Club. Bienvenue au 105.3 et Country. T'as passé un agréable week-end. Tu t'es bien reposé, frais dispo pour entamer en plus aujourd'hui. Hey, imaginez la dernière journée du mois d'août. Demain, on entame ensemble le mois de septembre. Ah, ça commence à sentir pas mal l'automne, hein? Lorsqu'arrive le mois de septembre. Mais également pour plusieurs personnes, ça va sentir également le festival Western de Saint-Tite qui approche à grands pas. Danny Côté qui est en poste au micro du 105.3 et Country. Bien ça pour les 6 prochaines heures. Il n'y a pas de changement avec vous autres pour cette grande rentrée automnale. Oui, il y a une nouveauté qui s'ajoute pour vous autres. Donc, j'aurai la chance de vous accompagner, comme je vous disais, de 6 à midi, mais également aussi, je serai de retour en début de soirée entre 18h et 19h pour animer la toute nouvelle émission, le Top 6 à 6 et Country. Météo maintenant pour Sainte-Marie, les alentours, un beau début de semaine avec du soleil avec 22 degrés. On aura droit à un ciel dégagé pour la nuit prochaine. Le mercure va descendre à 8. Ouh, yaya, ce sera pas chaud. Ce sera pas chaud. On n'est pas comme genre habitué à ça. Au printemps prochain, on va faire 8, on va dire, hey, il fait chaud, mais là, arrive l'automne, il fait fret, comme on dit. Alors, pour demain, premier jour du mois de septembre, c'est du soleil avec 24. On prévoit 2 jours de pluie pour mercredi et jeudi avec des mercures de 18 et 20 degrés, mais là, ne pesez pas sur le bouton panique, ça a bien le temps de changer au fur et à mesure que les heures vont avancer. 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Alors, ce matin, le mercure indique présentement 9. Alors, ça va se réchauffer au fur et à mesure que la journée va avancer. Voici maintenant pour les fans de Rodéo. Je vous dédie la prochaine chanson qui met en vedette Joseph Poirier qui nous chante Rodéo.

nous a fait un beau cadeau vendredi à passer, nous proposant une cinquième chanson qui va se retrouver sur son troisième album qui sera lancé en octobre prochain. Avez-vous hâte? Alors, sa nouvelle chanson pour titre En attendant. Alors, c'est Francis de Grandpré qui a chanté Si j'avais su. Et même en tant que fan, toi, tu peux même y assister à un de ces deux grands lancements d'albums. Et on va en faire un à Montréal, aussi un autre du côté de Québec. OK, alors je parle maintenant de cinéma. Je fais appel à vos souvenirs. Vous rappelez-vous que de ça, le fameux coureur automobile Cole Trickle, qui avait bien sûr enflammé il y a 36 ans les pistes de NASCAR du côté des États-Unis. Puis là, tu dis, Cole Trickle, c'est qui ça? C'est-tu un coureur de NASCAR ben populaire? Mais dans le domaine du cinéma, la réponse est oui. Vous rappelez-vous de ça? Là, bien sûr, de Jour de tonnerre avec Tom Cruise, avec bien sûr son célèbre personnage de coureur automobile, Cole Trickle. Bien, il l'a annoncé en fin de semaine, en plein cœur de l'Oval de Daytona, que bien sûr, son personnage de Cole Trickle va revivre au cinéma 36 ans plus tard. Hein? Êtes-vous content de ça? Là, tu te dis, ben c'est quand ça va sortir? C'est prévu pour le 2 juin 2028, avec bien sûr comme acolyte avec lui dans ce film-là, la présence de la comédienne américaine Anne Hathaway. Tu te dis, ah, il me reste encore 2 ans à attendre avant d'avoir bien sûr sur nos écrans de cinéma Jour de tonnerre 2. Alors, bien sûr, un beau retour pour notre cher acteur américain qu'on apprécie pas mal, notre cher Tom Cruise. Était en plein cœur d'une super séquence ici même à Hit Country. Voici Les Deux Frères avec Nirvana jusqu'à 9h. C'est votre Country Club.

Bon, à présentement, le Tour du Québec avec une tournée acoustique donne vraiment une autre dimension à plusieurs chansons de leur répertoire parce que lorsqu'on voit un show acoustique, c'est pas pareil que d'avoir un méga band derrière eux. Donc, toujours des chansons qui nous touchent vraiment le cœur, hit après hit, les deux frères avec Nirvana. Et ne pas manquer, bien tantôt, entre midi et 13h, le lunch 100% Québec est maintenant piloté par mon collègue Sylvain Caron. Entre midi et 13h, c'est un rendez-vous à ne pas manquer. Fortune Tellers, voici Sarah Van de Zandt.

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5: Bonjour, ici Benjamin Aubert. Voici vos actualités. Des agents de la Sûreté du Québec ont été appelés hier concernant une possible noyade à Saint-Nazaire de Dorchester. Un homme serait tombé avec son tracteur dans un lac privé près du 6e rang Est autour de 13h30 alors qu'il tondait sa pelouse. Le septuagénaire a été sorti inanimé par les pompiers et son décès a été constaté dans un centre hospitalier. Une enquête est en cours afin d'établir les causes et circonstances de l'événement. Une automobiliste est recherchée après avoir pris la fuite à la suite d'une collision avec une piétonne samedi midi dans le secteur de Beaumont. Selon la Sûreté du Québec, l'incident est survenu vers 12h45 dans le stationnement de la caisse Desjardins de Bellechasse sur la route du fleuve. La conductrice aurait d'abord percuté une voiture en reculant avant de prendre la fuite et de heurter une femme qui se trouvait à pied. La piétonne a été transportée à l'hôpital pour traiter des blessures mineures. La suspecte conduisait un Subaru Crosstech gris argent et est toujours recherché par la Sûreté du Québec. 3 véhicules, dont une motocyclette, ont été incendiés samedi midi dans le stationnement d'un immeuble à logement de l'avenue de Gaspard à Beauport. Les pompiers ont été appelés vers 12h30 et ont rapidement maîtrisé les flammes, empêchant leur propagation au bâtiment. Aucun blessé n'a été rapporté. Le SPVQ considère l'incendie comme criminel. Des enquêteurs et un maître chien ont été dépêchés sur place. Aucun suspect n'a été arrêté. Et enfin, le Parti conservateur du Québec est en tête dans les intentions de vote des électeurs des régions de Québec et de Chaudière-Appalaches, selon un sondage. L'enquête réalisée par Palace attribue 31% des intentions de vote aux conservateurs, contre 25% pour le Parti québécois et 21% pour la CAQ de Christine Fréchette. Les libéraux et Québec solidaire ferment la marche avec 12 et 9% respectivement. L'enquête a été réalisée par téléphone auprès de 600 adultes de ces régions. La marge d'erreur et de plus ou moins 4% à un niveau de confiance de 95%. Voilà, c'est ce qui complète. Pour d'autres manchettes, consultez mabosse.com.
6: Merci beaucoup à Benjamin pour ce bulletin complet d'actualité Arsenal Média. Alors, ce matin, en Beauce, on prévoit pour aujourd'hui du soleil avec un maximum de 22. Ciel dégagé pour ce soir et cette nuit avec 6. Demain, la présence de nuages avec 23. Même scénario à météo pour mercredi avec 22. Et pour jeudi, on attend de la pluie avec 18. 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Alors, ce matin, le mercure indique présentement 9.
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Elle a commencé dans le domaine de la musique country tout en douceur avec le beau son de sa guitare, mais là, elle a pris pas mal d'expérience dans le domaine. Maintenant, elle s'affirme encore plus en tant que chanteuse country. Elle a pris maintenant un tournant davantage beaucoup plus rock dans sa musicalité. Alors, dans quelques semaines, en plus, elle va nous proposer une toute nouvelle chanson. On l'aime comme ça, avec son petit côté rockers dans l'âme. En parlant de Megan Lebel, qui vient de nous chanter Roméo, ben, le prochain artiste à chanter nous prépare, lui, pour le printemps 2027, un troisième album en carrière déjà. Je sais que ça passe tellement vite le temps. Et c'est vrai qu'il est vraiment à la bonne place. Voici Vince Lemire dans votre Country Club.

Jusqu'à 9h, c'est votre Country Club édition de ce lundi à matin. Toute nouvelle image sonore qu'on découvre ensemble ce matin dans votre Country Club, mais également aussi, c'est la grande rentrée automnale. Donc, comme je vous disais tantôt, maintenant, bien, c'est Sylvain Caron qui va animer votre heure de lunch de midi à 13h. Également, bien, moi, je serai de retour au micro de Été Country ce soir entre 18h et 19h pour vous présenter la toute nouvelle émission, le top 6 à 6 Été Country, les 6 chansons qui auront été les plus demandées par vous autres, tripeux, tripeuses de bonne musique country partout à travers le Québec, en me textant au 873-300-9570. Alors, tout au long de la journée, je vais compiler le tout pour vous présenter un condensé de tout ça, tous les soirs de semaine, du lundi au jeudi. Puis en plus, à chaque jeudi, on va vous proposer également, après le top 6 à 6, quelques entrevues avec des artistes qui ont relancé au courant de la dernière semaine des nouveautés musicales. Ah, là, vous êtes contents d'entendre ça ce matin. Je vous jase dans quelques instants de Ella Langley, mais pour l'instant, voici Fred Diane.

C'est à compter de la mi-septembre qu'il va partir en grande tournée de maintenant en version seule dans les salles de spectacle partout à travers la province après avoir fait pendant plusieurs mois la première partie des shows de Matt Lang un peu partout à travers la province. Donc, il va voler de ses propres ailes maintenant. Oh, que c'est beau ça! Alors, Fred Dion n'est qu'à chanter à Back Road presque déjà à 6h30. L'une des plus grandes vedettes du Canada, en parlant de qui? De Drake, qui était surpris en train de chanter l'un des plus grands succès de la musique country au courant des derniers mois. Devinez c'est quel hit qui a bien sûr remporté un important succès. En parlant du hit de Ella Langley, Chosen Texas, se dit Drake qui chante du Ella Langley.

0: quand même. Quelques messages, bulletin complet d'informations avec les actualités Arsenal Média. Également, on va se jaser à détails de la météo et au détour, cette comté du vendredi 18 septembre, qu'elle va nous proposer son quatrième album d'Albo Mistassini. Je parle de la très énergique Sarah Dufour qui s'amène au détour avec Baseball.
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La vibe New Country du côté de la Beauce, eh bien, ça se passe au 105.3 Hit Country, tiré de son plus récent album, Ma Route, qui a été lancé en octobre dernier. Alors, c'est Emmanuel Boucher qui vient de vous chanter un vers ou deux, puis à surveiller en plus, bien, pour l'année prochaine, eh bien, Emmanuel va nous proposer quelque chose de nouveau. Je m'adresse ce matin aux artistes ici à Sainte-Marie. Alors, la bibliothèque vous invite à participer à l'exposition collective Perception, qui s'est présentée du 25 septembre au 15 novembre. Prochain. Alors, chaque artiste dans la région, bien sûr, vous êtes bien sûr invité à proposer bien sûr un maximum de 4 œuvres qui doivent être déposées à la bibliothèque d'ici le 15 septembre et être muni d'un système d'accrochage. Et peut-être que votre œuvre en question pourrait être exposée, bien sûr, comme je vous disais, du 25 septembre au 15 novembre prochain à la bibliothèque ici à Sainte-Marie. On va faire bien sûr le vernissage voilà, de cette belle, bien sûr, exposition-là le 25 septembre à 17h sur la formule 5 à 7. Donc, à tous les artistes qui sont capables de faire de belles statues, de belles peintures, allez soumettre, bien sûr, vos œuvres à la bibliothèque. Vous avez jusqu'au 15 septembre prochain pour le faire. Alors, une belle invitation de votre radio à 100% Country, le 105.3 était Country. T'es en plein cœur d'une belle séquence de musique dans cette toute nouvelle image sonore due à Country Club. Elle nous chante maintenant Chambaye. Voici Laurent Saint-Martin au 105.3 Hit Country.

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1: J'ai pour toi en réserve musicale dans quelques instants un artiste qui était en performance sur la scène 100% francophone de la 11e édition du Festival Country Labignac, bien sûr, eu un important succès au courant du dernier week-end. Et toi qui es allé faire un détour là-bas, t'as-tu trippé en masse? Sais-tu assez incroyable comment ça grossit d'année en année ce festival-là qui attire les foules de partout à travers la province, même à travers le Canada, avec des artistes de renom américains, canadiens, même québécois. Alors, c'était vraiment tout un week-end à savoir country dans Lobinière le week-end passé. Alors, je lève mon chapeau de cow-boy ce matin à tout le comité organisateur de ce bel événement d'envergure qui, bien sûr, sera sûrement de retour l'année prochaine pour une 12e édition pour le Festival Country Lobinière. Donc, voici un artiste qui, justement, était en performance, comme je disais en début d'intervention. Eh bien, samedi après-midi sur la scène 100% francophone, il ne chante rien à battre. Voici Doug St. Louis.

0: compléter. Eh bien, bien sûr, c'est la dernière semaine complète de la quotidienne sucré-salée à l'antenne du réseau TVA. Pour l'occasion, pour la dernière semaine, je vous rappelle qu'on change la case horaire pour faire place maintenant à la toute nouvelle mouture du Tricheur qui commence ce soir avec José Godette à 18h30. Donc, on déplace la quotidienne sucré-salée à compter de 19h et parmi les exercices qu'on pourra voir, bien sûr, défiler au micro de Mélanie Ménard. Alors, on pourra voir la performance de Sam Breton, Naila Louis d'Or, également Cœur de Pirate, Louis-Jean Cormier, Josiane Comeau et également Jessica Barker, Isabelle Brouillette, aussi Martin David Peters, Andréane Amalette, Antoine Graton et France Cassel. Donc, ça se passe cette semaine à 19h pour la dernière semaine complète du talk show estival Sucré-Salé, voilà, en antenne du réseau TVA. Quelques messages et au détour, bulletin complet avec les actualités Arsenal Média.
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2: Bon lundi, ici Louis-Philippe Arnoirel. Dans une transaction effective aujourd'hui, Arsenal Média devient officiellement propriétaire du réseau BPM Sport et de ses trois stations radio de Montréal, Québec et Gatineau. BPM Sport est l'unique réseau radio francophone entièrement consacré à l'information sportive au Québec. Tous les grands sujets sportifs continueront d'être abordés par l'équipe en place. BPM sera conduit par une nouvelle directrice générale, Christelle Poirier, qui devient la première femme à diriger un réseau radiophonique entièrement consacré au sport au Canada. Avec cette acquisition des trois antennes qui appartenaient jusqu'ici à RNC Média, Arsenal Média opère maintenant 29 stations de radio situées partout au Québec. Rappelons que le CRTC avait approuvé cette transaction en juillet. Au quatrième jour de la campagne électorale, la chef caquiste Christine Fréchette a fait le choix d'un dévoilement hâtif de son cadre financier hier. Celui-ci prévoit des engagements supplémentaires de plus de 9 milliards de dollars qui restent à détailler et un trou cumulatif de près de 6 milliards de dollars à résorber. La chef caquiste écarte toute possibilité de baisse d'impôts avant le retour à l'équilibre budgétaire prévu en 2029-2030. De son côté, le Parti québécois a parlé de langue et d'éducation, tandis que les libéraux prenaient des engagements pour la défense des aînés dans les résidences privées. Pour sa part, Québec solidaire a présenté son plan pour faire du logement la priorité des priorités, alors que le Parti conservateur du Québec a dévoilé des engagements pour l'industrie forestière. Et pour terminer, cette fois à Ottawa, les électeurs de la circonscription de Chicoutimi-le-Fjord au Saguenay-Lac-Saint-Jean choisiront leur prochain député fédéral aujourd'hui. Les électeurs devront se prononcer sur le candidat ou la candidate qu'ils souhaitent voir succéder à Richard Martel pour les représenter à la Chambre des communes. Le député conservateur a quitté ses fonctions d'élu en acceptant sa nomination par le premier ministre Mark Carney en tant que sénateur. Tout indique que la course sera serrée entre le Bloc québécois, les libéraux et les conservateurs. C'est ce qui complète vos actualités Arsenal Média. Passez une bonne journée sur nos ondes.
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3: Deuxième heure de votre Country Club en cette dernière journée du mois d'août. Ça passe tellement et tellement vite le temps avec une toute nouvelle image sonore du 105.3 et de Country. Donc, période d'adaptation à ce matin pour votre animateur. Également aussi, c'est la grande rentrée automnale. Alors, plein de changements que vous allez entendre au fur et à mesure que la journée va avancer. Pour ce qui est de ma part, ben j'aurai un petit prolongement d'animation ici même au 105.3. Je serai de retour dans votre fin de journée maintenant du lundi au jeudi entre 18h et 19h pour animer la toute nouvelle émission, le Top 6 à 6 Hit & Country. Les 6 chansons qui seront les plus demandées par vous, tripeux et tripeuses de bonne musique country en me textant au 873-300-95-70. Donc aujourd'hui, on prévoit un beau lundi sous soleil en Beauce avec 22 degrés attendus, ciel dégagé et 6 pour la nuit prochaine. Demain, la présence de nuages toujours avec 23. On regarde également les nuages avec nous autres pour mercredi avec 22 et derrière l'arrivée de la pluie attendue pour ce jeudi avec 18. 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Alors ce matin, le mercure indique présentement 9. Alors, c'est la dernière journée du mois d'août, comme je vous disais tantôt il y a quelques secondes. Mais également, on s'en va juste pour vous encourager. Tu dis, ah, ce matin, ça me tente pas d'aller travailler. Hey, du calme, du calme, du calme. Dis-toi une chose, qu'on s'en va vers le prochain week-end, un week-end de 3 jours. Hey, ça allume quelqu'un, hein? Merci beaucoup d'avoir choisi la vibe New Country en Beauce au 105.3 Hit Country. Chevy Silverado, voici maintenant Billy Zimmerman et passe un bon lundi.

Quelle chanson assez incroyable dans votre country club avec cette toute nouvelle image sonore revampée avec le grand Chris Stapleton avec Tennessee Whiskey. Ah, je te voyais chanter dans ta voiture, dans ton camion, à la maison, dans la salle de bain avec la brosse en main, en te chantant tout ça fort devant le miroir. Ah, ça donne plein d'émotions musicales. La bonne musique country. Elle nous a fait vivre plein d'émotions hit après hit. C'était incroyable. Voici maintenant Ella Langley.

Jusqu'à 9h, c'est votre Country Club de ce lundi matin avec une chanteuse qui fait présentement sensation, qui vous touche vraiment et vraiment le cœur, Ella Langley, avec Loving Life Again. Cette chanson, je vous rappelle en passant, mais se retrouve sur son plus récent album, Dandelion. On parle maintenant de ce tout nouveau quiz musical qui risque de faire sensation de pas mal de chaumières à l'hiver prochain, qui va remplacer l'émission La Voix, même Star Academy. Hein, tu dis, ben voyons donc, on enlève ça de TVA, ben oui, pour faire un petit vent de changement, ça va faire du bien. Donc, on va bien sûr mettre en place le quiz musical Edster, qui remporte un important succès. Avez-vous joué à ce jeu-là durant le temps des fêtes? Ah, ça va venir vite, ça, aussi, le temps des fêtes. Et là, ben, tu te dis, hein, qui va bien sûr animer ce tout nouveau quiz musical à l'antenne de TVA à l'hiver prochain, Edster? Ben, il y avait plusieurs noms qui circulaient présentement dans le domaine, entre autres, le nom d'un certain mégalomane assez incroyable en parlant de Grégory Charles, qui l'a démenti la rumeur la semaine passée en disant « Ben non, c'est pas moi qui va animer Edster en janvier prochain. » On a dévoilé bien sûr la semaine passée la personne qui va bien sûr animer ce tout nouveau quiz musical. Il s'agit entre autres de Anouk Meunier, la célèbre enquêtrice du chanteur masqué, qui sera de retour en plus à l'antenne de TVA le dimanche 13 septembre prochain. Donc voilà, c'est qui va bien sûr animer ce quiz musical qui, d'après moi, va faire sensation dans votre cœur à l'hiver prochain pour Edster Québec. Alors bon, un mandat d'animation pour, bien sûr, Anouk Meunier. Voici maintenant le Canadien Dane Brody avec Bring Down the House.

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1: Salutations, vœux d'anniversaire ou encore demande spéciale. Comment faire pour entrer en contact avec votre animateur du Country Club? Bien, c'est simple, soit par le téléphone ou encore par le texto. Au même numéro, 873-300-9570. Que tu sois du côté du Saguenay, de la Beauce, de Mégantic, même du centre du Québec ou encore partout, partout sur la planète. On est bien présent via notre site internet, le hitcountry.com. Donc, faites-moi part de vos salutations. Demande spéciale, vœux d'anniversaire. On va bien sûr souligner le tout d'ici 9h, ça c'est 100% garanti jusqu'à l'arrivée en plus de la ride. Ben oui, 3600 secondes de country qui a tiré sa révérence pour faire place à la ride. On propose à 9h également aussi à 13h. Alors soyez-y à tantôt. On va s'en parler, c'est sûr, sûr, sûr. Voici maintenant William Cloutier avec Zach et Chico qui nous chantent où on dansait autrefois.

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1: On est à quelques minutes déjà de 7h30 avec quelle chanson assez incroyable qui met en vedette, bien sûr, Morgan Wallen avec Been By Now en hit de l'heure. Une chanson qui vous accroche vraiment le cœur et très peu trippeuse de bonne musique country. Au courant de la dernière fin de semaine, ce grand nom de la chanson country américaine était en grande tournée du côté de Cincinnati en parlant du grand Tim McGraw. Ben là, je sais pas ce qui se passe depuis un certain temps dans le domaine du showbiz country américain. Il y a beaucoup d'artistes qui ont bien sûr des chutes de la scène durant leur performance. Eh bien oui, c'est arrivé en fin de semaine du côté de Cincinnati avec bien sûr sa plus récente tournée Palm Shop Guitar Tour du grand Tim McGraw. Là, tu te dis, oh non, pauvre lui qui est tombé en bas de la scène. Mais il a fait ça comme un pro, Tim. En tombant de la scène, il a fait comme si de rien n'était. Il est remonté sur scène et il continue à chanter. Il a même pas perdu le fil de sa chanson. Un vrai pro, mais du moins, il n'y a pas eu de blessure vraiment imminente pour, bien sûr, cette chute en bas de la scène de Tim McGraw qui s'est passée au courant de la dernière fin de semaine du côté de Cincinnati. Quelques messages également. Bien, au détour, on va bien sûr s'informer avec les actualités Arsenal Media. Et au détour, de façon musicale, un bon petit hit avec qui? Avec Jason Aldean.
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6: Bonjour, ici Benjamin Aubert. Voici vos actualités. Les agents de la Sûreté du Québec ont été appelés hier concernant une possible noyade à Saint-Nazaire de Dorchester. Un homme serait tombé avec son tracteur dans un lac privé près du 6e rang Est autour de 13h30 alors qu'il tondait sa pelouse. Le septuagénaire a été sorti inanimé par les pompiers et son décès a été constaté dans un centre hospitalier. Une enquête est en cours afin d'établir les causes et circonstances de l'événement. Une automobiliste est recherchée après avoir pris la fuite à la suite d'une collision avec une piétonne samedi midi dans le secteur de Beaumont. Selon la Sûreté du Québec, l'incident est survenu vers 12h45 dans le stationnement de la caisse Desjardins de Bellechasse sur la route du fleuve. La conductrice aurait d'abord percuté une voiture en reculant avant de prendre la fuite et de heurter une femme qui se trouvait à pied. La piétonne a été transportée à l'hôpital pour traiter des blessures mineures. La suspecte conduisait un Subaru Crosstec gris argent et est toujours recherché par la Sûreté du Québec. Trois véhicules, dont une motocyclette, ont été incendiés samedi midi dans le stationnement d'un immeuble à logement de l'avenue de Gaspard à Beauport. Les pompiers ont été appelés vers 12h30 et ont rapidement maîtrisé les flammes, empêchant leur propagation au bâtiment. Aucun blessé n'a été rapporté. Le SPVQ considère l'incendie comme criminel. Des enquêteurs et un maître-chien ont été dépêchés sur place. Aucun suspect n'a été arrêté. Et enfin, le Parti conservateur du Québec est en tête dans les intentions de vote des électeurs des régions de Québec et de Chaudière-Appalaches, selon un sondage. L'enquête réalisée par Palace attribue 31% des intentions de vote aux conservateurs, contre 25% pour le Parti québécois et 21% pour la CAQ de Christine Fréchette. Les libéraux et Québec solidaire ferment la marche avec 12 et 9% respectivement. L'enquête a été réalisée par téléphone auprès de 600 adultes de ces régions. La marge d'erreur et de plus ou moins 4% à un niveau de confiance de 95%. Voilà, c'est ce qui complète. 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
1: C'est du soleil pour aujourd'hui en Beauce avec un maximum de 22 et ciel dégagé pour ce soir et cette nuit avec 6. Demain, la présence d'un ciel est généralement nuageux avec 23. Toujours la présence de nuages pour mercredi avec 22. Et pour ce jeudi, on attend de la pluie avec 18. 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Alors, ce matin, le mercure indique présentement 6.
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C'est un gars qui cumule hit après hit. C'est assez incroyable. Il est présentement toujours en grande tournée avec son plus récent spectacle, le Full Throttle Tour, mais aussi la partie avec son grand chum, Luke Bryan. Une série de 6 concerts exclusifs auxquels ses deux comparses se mettent vraiment plein la vue sur une même scène. Il y a 6 concerts à leur agenda d'ici le 31 décembre. Il y en a déjà un de passé. Puis quand c'est commencé, là, il y a quand même de ça 2 semaines pour la grande première. Les gens ont capoté Béret de les voir ensemble chanter tous leurs hits des dernières années, avec bien sûr Flamèche, Feu et Camion en feu sur scène. Un show incroyable qu'on aimerait voir peut-être ici au Québec pour les mois prochains. Sait-on jamais, faut pas perdre espoir.

La vibe new à Country en bourse, c'est le 105.3 Hit Country jusqu'à 9. C'est votre Country Club édition de cette dernière journée du mois d'août. Alors, c'est à classe moyenne avec Orange Lessard qui viennent de chanter « Je t'en vacances ». Et toi, est-ce que t'es présentement en mode vacances à ce temps-ci de l'année? La réponse est oui. Ah ouais, tu prends tes vacances à la fin du mois d'août. Ben, c'est correct.

comme ça. Mais oui, il y a faut pour tous les goûts. Et des vacances, ça sert entre autres à décrocher de la routine. Donc, décroche amplement. Alors, ce samedi 5 septembre, vous avez rendez-vous à la plage Agora pour un grand concert auquel Duo Tequila sera en vedette. Mes amis, avez-vous hâte à ça? Ça va être assez incroyable pour célébrer en plus ce long week-end de 3 jours. Donc, on vous attend en grand nombre pour un grand bal dansant avec le groupe Tequila. Je vous rappelle, ça va se passer à la plage Agora, bien ce samedi à 5 septembre à compter de 21h. Alors, une belle invitation de votre radio 105.3 et Tech Country. Bon lundi à vous tous et toutes. Comment ça se passe? Votre réveil ce matin à reprendre en plus la routine avec faire les lunchs, bien sûr sortir les vêtements, faire le déjeuner, te préparer toi-même pour te rendre au travail. Tu te dis, oh, je cours après le temps. On prend sa grande respiration puis on écoute la bonne musique country. Ça aide à atténuer un petit peu l'effervescence ce matin dans votre chaumière. Voici Jelly Roll avec Liar.

T'as fait le bon choix de bien sûr commencer ta journée à l'écoute du Country Club avec cette toute nouvelle image sonore revampée à ce matin pour la grande rentrée automnale. Alors, c'est Gabrielle Fredette qui a chanté le bon choix et ça commence officiellement dès demain en place jusqu'à ce dimanche 6 septembre. C'est la 44e édition du Festival du Bœuf de Inverness auquel, bien sûr, oui, on va vous proposer 4 rodéos, également aussi les fameux soupers au bœuf braisé. Ah, ça ouvre l'appétit en parlant de bœuf braisé. Ce matin, également aussi un beau chapiteau auquel la danse country sera en vedette, également aussi la grande scène auquel beaucoup d'artistes que vous entendez pas mal ici à Hit Country seront en performance, également aussi un chapiteau auquel il y a plusieurs artistes également dans le domaine de la musique western qui seront en vedette pour vous reléguer d'heure en heure, également aussi sur place plusieurs food trucks et kiosques de marchandises et aussi ne pas manquer le samedi après-midi ce qui attire également beaucoup beaucoup de gens à travers la province, la fameuse parade. Alors ça se passe du 1er au 6 septembre. La 44e édition du Festival du Bœuf de Inverness. Et ça mène à la place Belle de Laval le 24 septembre prochain. Nous chante Good News. Voici maintenant Chabot Zay.

C'est la grande rentrée automnale ce matin dans ta radio et country. Donc, ne pas manquer, à tantôt entre midi et 13h. C'est le lunch 100% Québec et piloté maintenant par Sylvain Caron. Et ne pas manquer, entre 14h et 18h, bien sûr, ce sera la présentation du Rush. Donc, votre tout nouveau retour à la maison avec l'ami Charles Noël alias Chuck. Alors, c'est lui qui va bien sûr animer votre après-midi entre 14h et 18h. Et moi, je reprends le contrôle de It Country entre 18h et 19h pour animer la toute nouvelle émission, le top 6 à 6 et The Country. Voici maintenant Let's The Country Music Play avec Low Cash et Parmalee.

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1: Il y a une ancienne participante de la télé-réalité québécoise occupait son double dans l'Ouest, Marie-Lou Bélanger, qui a partagé au courant de la dernière fin de semaine sur ses réseaux sociaux une très, très belle photo la montrant avec une belle bague au doigt. Donc, ben oui, elle s'est fiancée en fin de semaine avec son tout nouveau chum. Puis là, tu dis, hey, c'est qui son nouveau chum? À Marie-Lou Bélanger, ben, elle garde quand même le suspense. Elle ne veut rien dévoiler pour le moment. Une simple photo. Alors, faites aller vos ménages. Peut-être que vous le connaissez déjà, ce gars-là. Et bien sûr, accrocher le cœur d'une ancienne participante d'occuper son double dans l'Ouest. Marie-Lou Bélanger, nouvellement fiancée. On sait qu'elle a bien sûr été en amour avec un coureur automobile depuis déjà quelques années. Le coureur Lance Stroll, qui est maintenant chose du passé. Leur nouvelle fiancée pour Marie-Lou Bélanger d'occuper son double dans l'Ouest. Quelques messages et au détour, les actualités. Arsenal Média ce lundi matin. Restez là.
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4: Bon lundi, ici Louis-Philippe Arnoirel. Dans une transaction effective aujourd'hui, Arsenal Média devient officiellement propriétaire du réseau BPM Sport et de ses trois stations radio de Montréal, Québec et Gatineau. BPM Sport est l'unique réseau radio francophone entièrement consacré à l'information sportive au Québec. Tous les grands sujets sportifs continueront d'être abordés par l'équipe en place. BPM sera conduit par une nouvelle directrice générale, Christelle Poirier, qui devient la première femme à diriger un réseau radiophonique entièrement consacré au sport au Canada. Avec cette acquisition des trois antennes qui appartenaient jusqu'ici à RNC Média, Arsenal Média opère maintenant 29 stations de radio situées partout au Québec. Rappelons que le CRTC avait approuvé cette transaction en juillet. Au quatrième jour de la campagne électorale, la chef caquiste Christine Fréchette a fait le choix d'un dévoilement hâtif de son cadre financier hier. Celui-ci prévoit des engagements supplémentaires de plus de 9 milliards de dollars qui restent à détailler et un trou cumulatif de près de 6 milliards de dollars à résorber. La chef caquiste écarte toute possibilité de baisse d'impôts avant le retour à l'équilibre budgétaire prévu en 2029-2030. De son côté, le Parti québécois a parlé de langue et d'éducation, tandis que les libéraux prenaient des engagements pour la défense des aînés dans les résidences privées. Pour sa part, Québec solidaire a présenté son plan pour faire du logement la priorité des priorités, alors que le Parti conservateur du Québec a dévoilé des engagements pour l'industrie forestière. Et pour terminer, cette fois à Ottawa, les électeurs de la circonscription de Chicoutimi-le-Fjord au Saguenay-Lac-Saint-Jean choisiront leur prochain député fédéral aujourd'hui. Les électeurs devront se prononcer sur le candidat ou la candidate qu'ils souhaitent voir succéder à Richard Martel pour les représenter à la Chambre des communes. Le député conservateur a quitté ses fonctions d'élu en acceptant sa nomination par le premier ministre Mark Carney en tant que sénateur. Tout indique que la course sera serrée entre le Bloc québécois, les libéraux et les conservateurs. C'est ce qui complète vos actualités Arsenal Média. Passez une bonne journée sur nos ondes.
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1: Merci beaucoup pour cette belle présentation, mesdames et messieurs. C'est la grande rentrée automnale ici au 105.3 Hit Country avec une toute nouvelle image sonore. T'es de bonne humeur, t'es en pleine forme parce que moi, je suis Danny Côté qui est en poste au micro du 105.3 Hit Country jusqu'à midi. Mais également, je suis de retour avec vous autres en fin de journée maintenant entre 18h et 19h pour animer la toute nouvelle émission, le top 6 Hit Country. Les 6 chansons les plus demander du jour en me textant ou encore en me téléphonant au 873-300-9570. Comment ça se passe ce matin pour le retour à la routine? Ah, je sais que c'est pas évident pour certains parents ce matin. hein? Faut pas lâcher, faut pas lâcher. Alors, c'est du soleil aujourd'hui en Beauce avec 22 ciels dégagés pour ce soir et cette nuit avec 6. Demain, la présence de nuages avec 23. Même scénario météo attendu pour mercredi avec 22. Et selon les prévisions d'Environnement Canada ici pour la Beauce, eh bien, jeudi, on devra sortir le parapluie avec un maximum de 18. Mais quand même, c'est des prévisions à long terme. Alors, ça peut être le temps de changer au fur et à mesure que la semaine va avancer. 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Alors, ce matin, le mercure indique présentement 9. L'artiste qui s'apprête à chanter dans quelques secondes va nous proposer à la fin du mois de septembre un nouvel album qu'on attend avec impatience. Voici son hit Carry On. Voici Kenny Chesney et la verve New Country en beau. Ça se vit ici au 105.3 Hit Country.

Il s'est taillé une place de choix dans votre cœur, ce gars-là. C'est assez incroyable. Et depuis un certain temps, il y a vraiment la cote. En parlant de qui? Ben, je parle de Coweza, qui vient de chanter avec Jesse Murph, I Road. Et là, depuis un certain temps, on peut l'entendre ici même dans la programmation musicale de Hit Country. Avec, entre autres, sa plus récente chanson, version solo, Hurts Like You. Mais également, aussi, on peut l'entendre pas mal avec sa collaboration avec une chanteuse, je pense qu'on connaît bien dans le domaine de la musique country. Une certaine Ella Langley avec Jaded, qui remporte un important succès, qui grimpe en plus rapidement au top 100 du Billboard Country américain dans le domaine de la musique country. Donc, c'est Coweza qui vient de chanter High Road ici même à Hit Country. Voici maintenant la sensation de l'heure, Stella Lefty, qui va faire un détour en plus, je vous rappelle, par le MTLUS de Montréal le 15 janvier prochain. Voici son méga hit planétaire, Boston. Oh.

Comme je le disais, présentation de chansons, elle sera de passage au MTLUS de Montréal le 15 janvier prochain. Les billets ont été mis en vente pour sa représentation du mois de janvier depuis vendredi dernier. Alors, allez faire une visite sur le MTLUS, bien sûr, pour acheter vos billets, pour voir peut-être votre chanteuse préférée, Stella Lefty, avec Boston. Bonne nouvelle pour la chanteuse américaine Lainey Wilson, qui sera de retour maintenant dans une sitcom américaine qui sera présentée dans quelques semaines sur la plateforme Netflix, en parlant de, bien sûr, de la série Lane, qui remporte un important succès, qui va entamer, bien sûr, dans quelques semaines, la saison numéro 2. Donc, quel rôle va-t-elle jouer dans cette série américaine Lainey Wilson? Donc, elle va jouer la cousine de Lane. Donc, voilà, c'est pas ses premières armes dans le domaine de la série américaine. Entre autres, elle a participé aussi à Yellowstone récemment. Notre chère Lainey Wilson, donc voilà, elle est bien contente de cette marque de confiance pour participer à cette sitcom, la sitcom Lane, saison numéro 2, qui sera présentée dans quelques semaines du côté de Netflix. Il nous chante maintenant 5 minutes. Voici Gab Forêt dans votre Country Club de ce lundi.

Ken Brown et Marshmallow qui viennent de chanter Wanting Right dans votre country club de ce lundi matin. Puis on vit ensemble, et bien sûr, cette belle vibe New Country. Et en parlant toujours de Ken Brown, on était supposé d'avoir entre les mains, dans notre cœur, un nouvel album de sa part. Ken Brown est prévu pour cet automne. Et là, malheureusement, on reporte le tout au printemps 2027. Pourquoi? Un petit délai, bien sûr, d'enregistrement, de location de studio d'enregistrement pour sa part. Donc voilà qu'on reporte le tout au printemps prochain pour avoir de nouvelles chansons et avoir un nouvel album de la part de ce grand nom de la chanson country américaine, en parlant d'un certain Ken Brown. Se laisser aller, voici maintenant Francis de Grandpré.

c'est la chanson-titre de son deuxième album. Il nous en prépare un troisième. Vous le savez, depuis le temps que je vous en parle, pour le mois d'octobre prochain, avec deux grands lancements d'albums, un lancement à Québec et un lancement à Montréal. Donc, notre cher Francis de Grandprix, qui a chanté « Se laisser aller », en parlant également de nouveaux albums qui verront le jour cet automne dans le domaine de la musique country francophone. À ne pas manquer, à compter du mois de novembre, la sortie de son premier album francophone pour cet auteur, compositrice, interprète, Caporno Andy Thériault, qui va nous proposer son plus récent album Nomade, avec un lancement d'album à Beauharnois, à La Veltrie, de même qu'à Lévis. Donc, pour en savoir davantage sur ses prochaines dates de présence également sur scène pour l'hiver 2027, allez faire une visite sur le ndthériault.com. Et en tant que fan de cette chanteuse-là, tu peux bien sûr participer à un de ses trois lancements d'albums pour bien sûr encourager les artistes de chez nous, parce qu'il y a du talent au Québec assez incroyable dans le domaine de la musique country. Quelques messages, bulletin complet des informations, bien sûr, Arsenal Media. Et au détour, aïe, aïe, aïe, Walker Hayes s'amène. Oui, c'est qui, ce Walker Hayes? Il s'est fait connaître par TikTok. Alors, il va chanter son plus grand hit en carrière, Fancy Like.

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5: Bonjour, ici Benjamin Aubert. Voici vos actualités. Des agents de la Sûreté du Québec ont été appelés hier concernant une possible noyade à Saint-Nazaire de Dorchester. Un homme serait tombé avec son tracteur dans un lac privé près du 6e rang Est autour de 13h30 alors qu'il tondait sa pelouse. Le septuagénaire a été sorti inanimé par les pompiers et son décès a été constaté dans un centre hospitalier. Une enquête est en cours afin d'établir les causes et circonstances de l'événement. Une automobiliste est recherchée après avoir pris la fuite à la suite d'une collision avec une piétonne samedi midi dans le secteur de Beaumont. Selon la Sûreté du Québec, l'incident est survenu vers 12h45 dans le stationnement de la caisse Desjardins de Bellechasse sur la route du fleuve. La conductrice aurait d'abord percuté une voiture en reculant avant de prendre la fuite et de heurter une femme qui se trouvait à pied. La piétonne a été transportée à l'hôpital pour traiter des blessures mineures. La suspecte conduisait un Subaru Crosstech gris argent et est toujours recherché par la Sûreté du Québec. Trois véhicules, dont une motocyclette, ont été incendiés samedi midi dans le stationnement d'un immeuble à logement de l'avenue de Gaspard à Beauport. Les pompiers ont été appelés vers 12h30 et ont rapidement maîtrisé les flammes, empêchant leur propagation au bâtiment. Aucun blessé n'a été rapporté. Le SPVQ considère l'incendie comme criminel. Des enquêteurs et un maître chien ont été dépêchés sur place. Aucun suspect n'a été arrêté. Et enfin, le Parti conservateur du Québec est en tête dans les intentions de vote des électeurs des régions de Québec et de Chaudière-Appalaches, selon un sondage. L'enquête réalisée par Palace attribue 31% des intentions de vote aux conservateurs, contre 25% pour le Parti québécois et 21% pour la CAQ de Christine Fréchette. Les libéraux et Québec solidaire ferment la marche avec 12 et 9% respectivement. L'enquête a été réalisée par téléphone auprès de 600 adultes de ces régions. La marge d'erreur et de plus ou moins 4% à un niveau de confiance de 95%. Voilà, c'est ce qui complète. Pour d'autres manchettes, consultez mabosse.com.
6: Du soleil pour aujourd'hui en Beauce avec 22 degrés, ciel dégagé pour ce soir et cette nuit avec 6. Demain, la présence d'un ciel généralement nuageux avec 23. La présence de nuages pour mercredi avec 22. Et on attend de la pluie pour jeudi avec 18. 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Alors ce matin, le mercure indique présentement 10.
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C'est un grand, grand fan de football. Walker Hayes, un gars également qui adore s'amuser avec les réseaux sociaux, qui a chanté son plus grand hit en carrière, bien sûr, Fancy Like. Et l'artiste qui s'apprête à chanter dans quelques secondes va fouler les planches de la scène La Forge pour nous proposer un show 100% gratuit le 17 septembre du côté du Festival Western de Saint-Tite. Il nous chante Chance. Voici maintenant Arpin Lépine.

Tantôt, entre 9 et 10, on te propose La Ride. Et là, tu te dis, c'est quoi ça, La Ride? La Ride, c'est une heure de musique sans pub auquel les plus grands noms de la musique country seront en vedette à ton grand bonheur pour commencer de belle façon ton avant-midi. Alors, c'est offert la musique de Harpin Lépine au courant des dernières minutes. Il a annoncé en fin de semaine sur son compte Instagram que Ernest allait bien sûr s'absenter de la scène musicale country le temps de 2 semaines. Pourquoi? Qu'est-ce qui se passe dans sa vie? Bien sûr, pour faire ce concentré sur sa santé mentale et physique. Donc, un choix vraiment bien mérité pour lui. Hein, c'est vraiment important de penser à soi maintenant. Donc, voilà, une petite pause de 2 semaines bien méritée pour le chanteur américain Ernest. L'artiste qui s'apprête à chanter dans quelques secondes nous prépare un nouvel album, Ain't That Bad, qui sera lancé à compter du mois d'octobre prochain. Voici She Stole My Track avec Matt Lang.

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Elle est la porte-parole de la marque de cosmétiques Revlon. Alors, c'est Megan Marone qui a chanté son hit de l'heure, cette belle chanson Beautiful Thing dans votre country club comme ça jusqu'à 9h. Et l'artiste qui s'apprête à prendre d'assaut les ondes de votre radio préférée Hit Country. Ben, à compter du vendredi 18 septembre prochain, elle va nous proposer son quatrième album en carrière, qui a pour titre Dolbo Mistassini. Alors, elle nous chante le premier extrait dans le temps. Voici maintenant Sarah Dufour.

Quelle chanson assez incroyable dans votre réveil de ce lundi à matin avec Morgan Wallen et Last Night dans votre Country Club. Et au courant de la fin de semaine, eh bien, il est toujours en présence sur scène, sur différentes scènes à travers le monde, notre cher Morgan. Et là, ben, fin de semaine, un petit moment de rage parce qu'il a même, bien sûr, viré de bord, viré sur le côté un piano qu'il était, bien sûr, sur la scène. Et là, tu te dis, ben, pourquoi ce petit moment de rage-là dans la tête de Morgan Wallen? Ben, c'est parce qu'il n'entendait pas les notes du piano dans ses hears. Donc voilà, c'est pour ça qu'il a dit « Ben là, j'entends plus, là, je suis plus capable de chanter sur le tempo, je vire le piano à l'envers pour bien sûr passer ma rage. Il faut pas faire ça. » Pauvre Morgan Wallen, petit problème technique au courant de la dernière fin de semaine lors de sa grande tournée « Still My Problem ». Il nous chante maintenant « La clé sous le tapis ». Voici Phil G. Smith.

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2: Déjà rendu à la conclusion de votre réveil de ce lundi pour cette grande rentrée automnale ici même dans ta radio et The Country. Donc une toute nouvelle image sonore pour bien sûr votre réveil, mais c'est pas terminé la toute nouvelle image sonore. On va l'entendre comme ça tout au long de la journée. Alors tu te dis, ah, Danny s'en va. Ben non, Danny ne s'en va pas. Oh que non! Je passe l'avant-midi avec vous autres. Ben oui, parce que je vous propose dans quelques minutes entre 9 et 10 la ride. Une heure de musique sans interruption. Alors, on va commencer avec quoi? Est-ce que je vous dis ce que je vous dis? Ah, non, non, non, non, non. Je vais vous faire languir un peu. Alors, on commence dans quelques instants la ride au détour de ces quelques messages. Restez bien branchés chez nous.
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2: On appelait ça avant chez nous à 3600 secondes de country avec bien sûr cette grande rentrée automnale. On appelle ça maintenant la ride. En plus, on te propose maintenant pas 60, mais bien 90 minutes de bonne musique country non-stop. Je vous souhaite un très, très bel avant-midi où que vous êtes. Alors que vous soyez en mode travail, que vous soyez bien sûr sur les routes de la province ou encore bien relax à la maison à l'écoute de la plus belle musique new country au www.hitcountry.com. Alors, Danny Côté qui est en place, eh bien, pour vous faire plaisir musicalement parlant jusqu'à midi. Et d'ici à 10h30, tu auras la chance d'entendre entre autres Ty Myers, le Blue Ridge Band, Laurent Saint-Martin, également Josh West. On commence la ride de ce lundi matin avec la chanteuse planétaire Hayla Langley. Voici Chosen Texas.

Il nous a proposé à la fin du mois de juillet un nouvel album. Et en plus, ben, je vous rappelle qu'il sera de passage au Québec. Chabosé qui vient de chanter Born to Die. Ben oui, performance attendue de sa part le 24 septembre prochain à la Place Belle de Laval. Les billets sont présentement en vente sur le evenco.ca. Jusqu'à 10h30, c'est la ride au tout nouveau Hit Country. Voici maintenant Josh Ross. Bon lundi.

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1: Elle sera en performance, eh bien, ce samedi 5 septembre, la 44e édition du Festival du Bœuf de Inverness qui prend bien sûr son envoi à la comté de demain en place jusqu'à ce dimanche 6 septembre. Alors, c'est Laurence Saint-Martin qui a chanté « Ciao, bye ». Ben non, je vous dis pas « Ciao, bye » de maintenant. On est ensemble jusqu'à midi pour le tout nouveau Inter Country. Voici Ty Myers.

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1: Jusqu'à 10h30, on s'offre une belle ride musicale dans tes haut-parleurs et je serai également de retour dans vos haut-parleurs, mes amis, en fin de journée pour animer la toute nouvelle émission, le Top 6 à 6 Hit Country. Les 6 chansons qui ont été les plus demandées par vous autres que vous êtes à travers la province en me textant encore en m'appelant au 873-300-95-70. Voici les Cowboys Fringants.

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1: Bonjour, ici Benjamin Aubert. Voici vos actualités. Des agents de la Sûreté du Québec ont été appelés hier concernant une possible noyade à Saint-Nazaire de Dorchester. Un homme serait tombé avec son tracteur dans un lac privé près du 6e rang Est autour de 13h30 alors qu'il tondait sa pelouse. Le septuagénaire a été sorti inanimé par les pompiers et son décès a été constaté dans un centre hospitalier. Une enquête est en cours afin d'établir les causes et circonstances de l'événement. Et enfin, le Parti conservateur du Québec est en tête dans les intentions de vote des électeurs des régions de Québec et de Chaudière-Appalaches, selon un sondage. L'enquête réalisée par Palace attribue 31% des intentions de vote aux conservateurs, contre 25% pour le Parti québécois et 21% pour la CAQ de Christine Fréchette. Les libéraux et Québec solidaire ferment la marche avec 12 et 9% respectivement. L'enquête a été réalisée par téléphone auprès de 600 adultes de ces régions. La marge d'erreur et de plus ou moins 4% à un niveau de confiance de 95%. Voilà, c'est ce qui complète. 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

belle vibe, New Country, on la vit ensemble jusqu'à midi avec Francis de Grandpré qui a chanté « Si j'avais su » jusqu'à 10h30, c'est la ride. Et Francis nous a fait un beau cadeau vendredi en nous proposant une toute nouvelle chanson, déjà la cinquième chanson de son nouvel album qui sera lancé, je vous rappelle, à compter du mois d'octobre prochain. Donc, c'est présentement en vente sur toutes les bonnes plateformes. Nous chante maintenant « Hurts Like You » dans la ride. Voici Conway Zell sur le tout nouveau « Hit Country ».

Danny Côté au contrôle musical du tout nouveau Hit Country avec vous autres jusqu'à midi. Et je vous parle maintenant de Little Big Town qui nous ont fait un beau cadeau vendredi en nous proposant un tout nouvel album, mes amis, qui a pour titre It's a Dying Heart. Alors, c'est un groupe marquant de la musique country américaine, hein, quand même, Little Big Town, qui cumule pas mal de Grammy Awards sur leur tablette de leur foyer, bien sûr, respectif à ses quatre membres. Donc, c'est présentement en vente sur toutes les bonnes plateformes. Nouvel album de la formation Little Big Town. Jusqu'à 10h30, c'est la ride. Tiré de son plus récent album, Dandelion, Loving Life Away. Voici maintenant, bien sûr, Ella Langley.

0: Est-ce que tu aimes, toi, suivre les sitcoms américaines, entre autres la série américaine Lane, qui remporte un important succès sur la plateforme Netflix? Eh bien, on apprend en fin de semaine que Lainey Wilson va s'ajouter maintenant à la distribution de la saison numéro 2 de cette sitcom américaine qui remporte un important succès. Puis là, tu te dis, hein, quel rôle qu'elle va jouer dans cette série américaine-là, Lainey? Ben, elle va jouer le rôle de la cousine de la, bien sûr, l'actrice principale, Lane, voilà. Alors, elle est bien contente de, bien sûr, d'avoir une nouvelle corde à son arc en tant que comédienne américaine pour la chanteuse Lainey Wilson. Quelques messages et au détour, la musique est toujours en place pour le tout nouveau hit country avec Mumford & Sons et Chris Stapleton qui vont chanter Here.
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décennie 90, c'était en vedette avec ce grand classique du grand Daniel Bélanger. Vous rappelez-vous de son album marquant Les Insomniaques s'amusent? Et moi, j'ai ça en cassette chez moi. Tu vas te dire, ça fait trop longtemps, ça, la cassette. Alors oui, c'est Laurent Saint-Martin qui a chanté ce classique de Daniel Bélanger, Sèche tes pleurs à la manière folk country. Ah ben oui, Daniel qui est toujours bien présent également dans le domaine de la musique au Québec. On l'adore et on l'adore tellement. Comment ça se passe votre lundi avant-midi? Tu découvres peut-être même pour la première fois le tout nouveau hit country. Alors on vit ensemble la vibe New York Country. Quelle belle balade qui va vous toucher directement droit au cœur dans cette super séquence. Days Like These. Voici Lou Combs.

Oui, le nouveau hit country, et c'est un classique de ce regretté chanteur Bob Bissonnette qui a chanté Taureau mécanique. On va rendre bien sûr un hommage à Bob Bissonnette, décédé depuis déjà 10 ans, en lui faisant un beau spectacle hommage en fin de semaine aux fêtes de chez nous du côté de Saint-Elzéar en Beauce. Alors, avis à tous les fans.

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2: 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On a appris vendredi sur son compte Instagram que le chanteur américain Ernest allait prendre 2 semaines de vacances, grandement méritées. Là, tu te dis, ben, pourquoi qu'il prend 2 semaines de vacances, celui qui est présentement en grande tournée américaine? Bien sûr, pour se recentrer sur sa santé mentale et physique, parce qu'on sait que c'est quand même demandant de performer de soir après soir sur différentes grandes scènes américaines. Donc, une pause de 2 semaines grandement méritée pour le chanteur américain Ernest. On vit ensemble la belle vibe New Country jusqu'à midi, jusqu'à l'arrivée de Sylvain Caron entre midi et 13h pour le lunch 100% Québec. Dans quelques instants, les actualités Arsenal Média.
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5: Bonjour, ici Benjamin Aubert. Voici vos actualités. Les agents de la Sûreté du Québec ont été appelés hier concernant une possible noyade à Saint-Nazaire de Dorchester. Un homme serait tombé avec son tracteur dans un lac privé près du 6e rang Est autour de 13h30 alors qu'il tondait sa pelouse. Le septuagénaire a été sorti inanimé par les pompiers et son décès a été constaté dans un centre hospitalier. Une enquête est en cours afin d'établir les causes et circonstances de l'événement. Et enfin, le Parti conservateur du Québec est en tête dans les intentions de vote des électeurs des régions de Québec et de Chaudière-Appalaches, selon un sondage. L'enquête réalisée par Palace attribue 31% des intentions de vote aux conservateurs, contre 25% pour le Parti québécois et 21% pour la CAQ de Christine Fréchette. Les libéraux et Québec solidaire ferment la marche avec 12 et 9% respectivement. L'enquête a été réalisée par téléphone auprès de 600 adultes de ces régions. La marge d'erreur est de plus ou moins 4% à un niveau de confiance de 95%. Voilà, c'est ce qui complète. 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

Country, c'est ici qu'on la vit jour après jour avec une petite dose de musique acadienne avec les Salbarbes qui viennent de chanter, bien sûr, Good Lord. Et c'est à compter du 17 septembre prochain qu'ils vont entamer leur grande tournée à travers la province avec, en plus, ça va coïncider avec, bien sûr, l'arrivée de leur nouvel album Le Lendemain, oh, qui risque de faire sensation. Donc, pour savoir davantage sur leur grande tournée, à savoir s'ils vont passer peut-être chez vous pour l'automne ou encore l'hiver prochain, bien, visite leur site internet salbarbe.com. Jusqu'à midi, c'est Danny Coteau, contrôle musical du tout nouveau hit country. Il nous chante Think As You Drunk. Voici Riley Green.

0: Quelle chanson assez incroyable, Clément Jacques avec Marie-Mé sur la vibe New Country. Alors, c'est deux comparses qui viennent de chanter Picture. Et bien, Clément Jacques va partir en grande tournée en salle de spectacle à partir de cet automne et même jusqu'au printemps 2027. Et pour ce qui est maintenant de Marie-Mé, ben, est-ce que ça va se concrétiser finalement peut-être cet automne, la sortie de son premier album Country? On sait que c'est ce qu'elle avait annoncé au courant du printemps dernier. Là, tu dis, c'est quand? Est-ce que ce sera un projet anglophone? Encore un projet francophone, on ne sait pas encore, on est vraiment dans le néant total. On est sur le dossier, bien sûr, on attend avec impatience peut-être d'une nouvelle chanson pour cet automne, pour une incursion dans le domaine de la musique country pour Marie-Mé. On est ensemble jusqu'à midi, quelques messages et au détour, eh bien, c'est Stella Lefty qui ouvre la balle avec son méga hit Boston.
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Soyez-y cet après-midi pour votre tout nouveau retour à la maison. Ça va se passer maintenant de 14h et ça jusqu'à 18h. Le tout sera animé par Chuck Noël. Donc, c'est un rendez-vous à ne pas manquer ici même sur le tout nouveau Hit Country. Il nous chante maintenant son méga hit Cowgirl. On l'aime et on l'aime pas mal. Un bon petit rythme dansant à l'approche de l'heure du lunch. Voici Chabosé.

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1: Eh bien, voilà, la glace est maintenant cassée pour cette grande première du tout nouveau Hit Country. Mon nom est Danny Côté. Passez une belle heure de lunch. Sylvain Caron s'amène dans un instant pour le lunch 100% Québec. Charles Noël en après-midi entre 14h et 18h. Et moi, je reprends le contrôle des ondes de Hit Country entre 18h et 19h pour animer la toute nouvelle émission tantôt. Le top 6 à 6 Hit Country. Alors, soyez-y. Bonne heure de lunch et on se dit à demain dès 6h. Salut!
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5: Bonjour, ici Benjamin Aubert. Voici vos actualités. Au cinquième jour de la campagne électorale, le Parti conservateur d'Éric Duhaime propose que le Québec exploite ses ressources en gaz de schiste. Selon le PCQ, l'exploitation du gaz naturel de l'Utica pourrait générer environ 9,4 milliards de dollars de revenus pour l'État québécois sur 10 ans. De son côté, la coalition Avenir Québec ouvre la porte à permettre aux médecins de pratiquer dans le secteur public et le secteur privé sans qu'ils aient à se désaffilier de la RAMQ. Au Parti libéral du Québec, on propose de miser sur le préfabriqué pour construire à 100 000 nouveaux logements annuellement, alors que chez Québec solidaire, on se donne l'objectif de réduire le décrochage scolaire de moitié dans un premier mandat. Et les agents de la Sûreté du Québec ont été appelés hier concernant une possible noyade à Saint-Nazaire de Dorchester. Un homme serait tombé avec son tracteur dans un lac privé près du 6e rang Est vers 13h30 alors qu'il tondait sa pelouse. Une enquête est en cours afin d'établir les causes et circonstances de l'événement. Voilà, c'est ce qui complète. 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

Vibe New Country en Beauce, c'est le nouveau 105.3 Hit Country avec Sylvain Caron qui vous retrouve avec grand bonheur. Ben oui, notre nouvelle case horaire. J'ai le bonheur d'être avec vous autres tout au long de la semaine pour notre heure de lunch avec la musique, bien sûr, de chez nous. À part de ça, on va parler des artistes de chez nous avec plusieurs sujets qui sont en perspective. Évidemment qu'on va revenir avec des activités à surveiller dans la région pour ce qui est des prochaines heures. Météo, comment ça se dessine pour ce qui est de la journée? Monsieur, magnifique. Le beau soleil avec le maximum à 22, ciel dégagé, peut-être ennuagement en cours de nuit, nappe de brouillard selon les secteurs, minimum à 6 degrés. Ouais, ben on y va avec votre musique, notre fameux top 3 francophone. Ça, c'est encore en nouveauté, ce qu'on a pour vous ce midi. Ça va passer vite de même. Votre bouffe sera encore meilleure. Avec Sylvain Caron qui vous fait entendre Christopher Bracken.

ça va bouger amplement au cours des prochains jours? Ben, premièrement, dans son cas, elle se prépare pour le lancement de son prochain album. La prévente pour les billets de spectacle chez elle à la salle Desjardins Maria Chapdelaine s'est enclenchée depuis vendredi et on va proposer donc une soirée unique pour la sortie de son album Dolbo Mistassini le 18 septembre prochain. Et en plus de tout ça, elle va rendre hommage à Rock Voisine de façon musicale avec son intronisation au Canadian Songwriters Hall of Fame cet automne pour Rock Voisine. Donc, le 26 septembre, elle sera au Massey Hall à Toronto pour prêter hommage de façon musicale à Rock Voisine. Et également, il y a Matt Pine qui fera partie justement de cet hommage musical pour les artistes que l'on tourne chez nous sur Red Country. Et la fête se poursuit, nous autres, avec la gang de lendemain de veille en vous souhaitant un bon midi.

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1: Ils ont connu une grosse été de spectacles. On vient de les entendre avec la gang de lendemain de veille. Et c'est pas terminé. Ils ont deux rendez-vous fort importants avant celui de Saint-Tite. Ah ben ça, c'est sûr et certain. Donc, 4 septembre prochain, festival Rouville Country. Et pour les fêtes de chez nous également. Donc, direction Camping Rouville et Saint-Elzéar en Beauce pour la prochaine fin de semaine pour la gang de lendemain de veille qu'on vient d'entendre. Nous, on va pouvoir poursuivre en musique avec Doc Saint-Louis au cours des prochains instants et aussi revenir avec le box-office nord-américain au cours du dernier week-end. Et c'est certain qu'à chaque midi, on va s'informer, une petite touche sportive comme ça, comme je les aime, pour bien vous informer et passer du bon temps pour notre émission du midi.

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1: Ça se poursuit avec notre box-office du week-end, box-office nord-américain. De belles surprises, entre autres, avec les nouveautés, donc, The Dark Stars, à qui fait son entrée avec une 5e place et 8 millions de dollars accumulés dans les salles de cinéma en Amérique du Nord au cours de la fin de semaine. Insidious, l'invasion du lointain, avec une 2e fin de semaine en salle. Et on ajoute quand même une bonne somme de 10 millions de dollars, bon pour la 4e place. L'Odyssée, encore une fois, un gros succès après toutes ces semaines. 3e place au box-office nord-américain, plus de 14 millions de dollars. Gros succès pour la nouveauté, malgré un budget modeste de marketing. Coyote Visit Acme en 2e place. Et Spider-Man est toujours bon premier au box-office nord-américain. Dum, dum.

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Concours dans la NFL, on passe aux choses sérieuses à compter de ce mercredi, le tout premier match de la saison entre les Patriots de la Nouvelle-Angleterre qui affrontent les Seahawks à Seattle. Garde, jeter un coup d'œil là-dessus pour le match numéro 1. Par la suite, il y aura des rencontres, une rencontre jeudi et ça va se poursuivre dimanche avec le premier gros dimanche d'activité dans la NFL. Et bien sûr que on surveille au baseball majeur les Blue Jays de Toronto qui sont en congé, soit dit en passant, aujourd'hui. Par contre, il y a des équipes qui sont dans la même course que les Blue Jays pour participer aux séries. Elles sont en action. On peut penser aux Twins du Minnesota, entre autres, qui vont disputer des rencontres un peu plus tard ce soir et demain pour ce qui est des Blue Jays de Toronto. On a 9 matchs sur la route. Donc, c'est une série de 9 matchs qui débute à compter de demain avec les Blue Jays qui seront face aux Guardians de Cleveland. Donc, ce sera à suivre de ce côté-là. Il parlait d'activité chez nous tantôt.

Il y a une belle saison de deck hockey qui se prépare en Beauce. Au total, 19 catégories adultes et 5 catégories juniors qui sont proposées avec des divisions masculines, féminines et mixtes également. Pour la période d'inscription qui bat son plein, ça se fait sur deckbeauce.com, deckbeauce.com. Alors, pour les activités d'automne, on s'y prépare dès maintenant. On vous invite à vous inscrire pour les intéresser. Maintenant, pour la vibe New Country en Beauce, c'est le nouveau 105.3 Hip Country et Vince.

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1: Elle a trippé au cours de la fin de semaine parce qu'elle a pris part au Festival Country Lotbinière avec une grosse fin de semaine d'activité. Elle était sur la même scène que Warren Zeders, pour vous dire. Elle a bien apprécié cette expérience et ça va se poursuivre dans son cas au cours des prochains jours parce que ça va être lancé prochainement, le Festival du Bœuf d'Inverness. Bien sûr qu'on aura la chance d'y revenir avec la programmation complète sur les ondes de Head Country. D'ailleurs, il y sera le 5 septembre prochain, la belle Laurence Saint-Martin qu'on vient d'entendre pour poursuivre sur notre top 3 d'aujourd'hui du côté francophone. Il va s'en dire avec Dave Clark qui s'installe et par la suite collaboration de Gab Fredette, King Melrose avec Justin Roy.

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5: Bonjour, ici Benjamin Aubert. Voici vos actualités. Au cinquième jour de la campagne électorale, le Parti conservateur d'Éric Duhaime propose que le Québec exploite ses ressources en gaz de schiste. Selon le PCQ, l'exploitation du gaz naturel de l'Utica pourrait générer environ 9,4 milliards de dollars de revenus pour l'État québécois sur 10 ans. De son côté, la coalition Avenir Québec ouvre la porte à permettre aux médecins de pratiquer dans le secteur public et le secteur privé sans qu'ils aient à se désaffilier de la RAMQ. Au Parti libéral du Québec, on propose de miser sur le préfabriqué pour construire 100 000 nouveaux logements annuellement, alors que chez Québec solidaire, on se donne l'objectif de réduire le décrochage scolaire de moitié dans un premier mandat. Et les agents de la Sûreté du Québec ont été appelés hier concernant une possible noyade à Saint-Nazaire-de-Dorchester. Un homme serait tombé avec son tracteur dans un lac privé près du 6e rang Est vers 13h30 alors qu'il tondait sa pelouse. Une enquête est en cours afin d'établir les causes et circonstances de l'événement. Voilà, c'est ce qui complète. 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
7: Et je vous ai promis que ça allait passer vite de même. Ben, c'est pas mal ce qui s'est passé ce midi, hein, avec notre nouvelle programmation sur Hit Country. Et ça va se poursuivre au cours des prochains instants. Sylvain Caron, avec grand bonheur, vous a accompagné. Et puis, ce sera le cas comme ça, du lundi au vendredi, à chaque midi, pour ce beau rendez-vous avec le lunch 100% Québec sur Hit Country. Et puis, on va se reparler aussi la fin de semaine, le vendredi, samedi, dimanche. On aura la chance de se reparler de tout ça. D'ici là, profitez pleinement de votre journée du lundi. Là, c'est, on peut le dire, hein, avec la rentrée radiophonique de votre radio Hit Country. Et l'école aussi, hein, c'est pas mal fait un peu partout à travers le Québec pour les plus petits et les plus grands. On vous souhaite un bon après-midi et on va vous accompagner en mode 100% musique country, vous le savez.

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4: Bonjour, ici Benjamin Aubert. Voici vos actualités. Au cinquième jour de la campagne électorale, le Parti conservateur d'Éric Duhaime propose que le Québec exploite ses ressources en gaz de schiste. Selon le PCQ, l'exploitation du gaz naturel de l'Utica pourrait générer environ 9,4 milliards de dollars de revenus pour l'État québécois sur 10 ans. De son côté, la coalition Avenir Québec ouvre la porte à permettre aux médecins de pratiquer dans le secteur public et le secteur privé sans qu'ils aient à se désaffilier de la RAMQ. Au Parti libéral du Québec, on propose de miser sur le préfabriqué pour construire à 100 000 nouveaux logements annuellement, alors que chez Québec solidaire, on se donne l'objectif de réduire le décrochage scolaire de moitié dans un premier mandat. Et les agents de la Sûreté du Québec ont été appelés hier concernant une possible noyade à Saint-Nazaire de Dorchester. Un homme serait tombé avec son tracteur dans un lac privé près du 6e rang Est vers 13h30 alors qu'il tondait sa pelouse. Une enquête est en cours afin d'établir les causes et circonstances de l'événement. Voilà, c'est ce qui complète. 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
6: Bienvenue dans ce nouveau retour à la maison à Hit Country. Mon nom est Charles, mais tu peux m'appeler Chuck. Et on a vraiment du bon temps à passer ensemble dans les prochaines heures. Le Rush, c'est le nouveau retour à la maison avec un gars qui connaît ça, le country. Parce que moi, je viens de la Côte-Nord, puis le country, là, c'est pas juste une mode. Depuis quelques années, ça a toujours été dans mes veines. Fait que bien content, c'est un honneur de faire ce retour à la maison à partir d'aujourd'hui sur la vibe new country, Hit Country. On a un montage pour commencer ça en force. Avec Coetzel, entre autres, pour High Road. Il y aura du Morgan Wallen au travers de ça. On commence ça avec celui qui a été une des têtes d'affiche en fin de semaine passée pour le festival Country de Lotbinière. Warren Zeders sur la vibe New Country. Hit Country. Merci d'être là.

de donner tout un show au festival Lasso. À la dernière édition qui s'est déroulée il y a quelques semaines déjà. Et les Canadiens, en plus, on peut être fiers de notre talent. D'ici Cameron Whatcom s'en vient avec Kingdom of Fear. Le temps d'écouter une chanson qui est un peu une adaptation de l'expression du rap, le Get Rich or Die Tryin. C'est Stay Country or Die Tryin de Blake Shelton sur la vibe New Country. It Country.

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1: En fin de semaine, c'était le Festival Country de Lobinière. Encore une fois, toute une réussite pour cette 11e édition. Les festivaliers qui ont vraiment apprécié encore une fois l'expérience. Et on devrait même upgrader tout ça pour 2027. On devrait voir vraiment une différence là, avec, entre autres, Gestev qui a pris, qui a fait l'acquisition du Festival Country qui ne ralentit pas. Et on le voit justement avec la vibe New Country ici à Hit Country. Et on l'a vu aussi dans le festival avec les shows de Warren Z. Jordan Davis, qui a beaucoup charmé le public qui était présent sur place. Les têtes d'affiche qui sont vraiment majeures. Est-ce qu'on pourrait voir peut-être un jour Ella Langley se produire dans le coin de Saint-Agapi? Elle qui l'a fait en 2024 avant de connaître une ascension fulgurante. Pourquoi pas? Si elle a aimé son expérience, elle pourrait revenir et même cette fois-ci au sommet. Et on l'écoute dans les prochaines minutes avec Loving Life Again. Ça s'en vient.
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C'est vraiment le fun de voir le collectif Classe Moyenne rayonner partout. Ils étaient au Festival Lasso. Ils performent très bien ensemble et aussi séparément. On a un bel exemple dans les prochaines minutes. Gab Fredette va être là avec Le Bon Choix. Et Zach Chico, accompagné de William Cloutier pour Où on dansait autrefois. Ça sent bien. Le temps de s'offrir Max McNown sur la vibe New Country. It's Country.

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4: Bonjour, ici Benjamin Aubert. Voici vos actualités. Au cinquième jour de la campagne électorale, le Parti conservateur d'Éric Duhaime propose que le Québec exploite ses ressources en gaz de schiste. Selon le PCQ, l'exploitation du gaz naturel de l'Utica pourrait générer environ 9,4 milliards de dollars de revenus pour l'État québécois sur 10 ans. De son côté, la coalition Avenir Québec ouvre la porte à permettre aux médecins de pratiquer dans le secteur public et le secteur privé sans qu'ils aient à se désaffilier de la RAMQ. Au Parti libéral du Québec, on propose de miser sur le préfabriqué pour construire 100 000 nouveaux logements annuellement, alors que chez Québec solidaire, on se donne l'objectif de réduire le décrochage scolaire de moitié dans un premier mandat. Et les agents de la Sûreté du Québec ont été appelés hier concernant une possible noyade à Saint-Nazaire-de-Dorchester. Un homme serait tombé avec son tracteur dans un lac privé près du 6e rang Est vers 13h30 alors qu'il tondait sa pelouse. Une enquête est en cours afin d'établir les causes et circonstances de l'événement. Voilà, c'est ce qui complète. 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

0: On a tout un top 3 entièrement féminin. Pour ce qui est du top 3 Hit Country dans le Rush, première édition aujourd'hui en cette dernière journée du mois d'août. Et j'ai pas eu la chance, vu que je commence aujourd'hui à Hit Country officiellement, de parler de Dolly Parton qui nous a malheureusement quitté le 25 août dernier suite à un combat contre le cancer. Elle avait 80 ans et elle a ouvert la porte à plusieurs chanteuses country. Le domaine qui était majoritairement masculin à son époque, elle a su faire sa place et ça a vraiment laissé tout un héritage. Et on le voit dans le top 3 aujourd'hui à Hit Country, avec en troisième place Stella Lefty avec Boston. Numéro 2, on vient d'entendre Taylor Swift. Et une femme est aussi numéro 1, Ella Langley. Et le numéro 1 du top 3 aujourd'hui dans le Rush sur la Vibe New Country, Hit Country.
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1: Merci d'avoir choisi la vibe New Country, Hit Country dans le Rush. Nouveau show du retour à la maison. Mon nom est Charles, mais tu peux m'appeler Chuck. C'est un immense plaisir, un honneur d'être là. Parce que le New Country, pour moi, ça fait bien plus longtemps que les dernières années que c'est à la mode, que ça fait partie de ma vie. Là, ben, c'est juste le fun de voir de plus en plus de gens embarquer dans la vibe New Country parce que on le voit, hein, depuis une couple d'années, là, c'est tellement rendu populaire. Donc, ça a démocratisé encore plus la musique country. Il y en a même qui étaient un peu gênés avant d'aimer la musique country. Et pourtant, ça a tout le temps été un style, même si c'est peut-être le style le plus populaire au Québec, ça a toujours été ça dans les ventes d'albums, là, les meilleurs vendeurs des chanteurs country. Bref, je suis vraiment pas surpris que ce soit maintenant beaucoup à la mode. On a un montage qui s'en vient dans les prochaines minutes, avec entre autres du Morgan Wallen. Il y a aussi Liar de Jelly Roll au travers de ça. Manque surtout pas ça, c'est là dans deux petites secondes.
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3: Bonne fin de journée, ici Benjamin Aubert. Voici vos actualités. Au cinquième jour de la campagne électorale, le Parti conservateur d'Éric Duhaime propose que le Québec exploite ses ressources en gaz de schiste. Selon le PCQ, l'exploitation du gaz naturel de l'Utica pourrait générer environ 9,4 milliards de dollars de revenus pour l'État québécois sur 10 ans. De son côté, la coalition Avenir Québec ouvre la porte à permettre aux médecins de pratiquer dans le secteur public et le secteur privé sans qu'ils aient à se désaffilier à la RAMQ. Au Parti libéral du Québec, on propose de miser sur le préfabriqué pour construire 100 000 nouveaux logements annuellement, alors que chez Québec solidaire, on se donne l'objectif de réduire le décrochage scolaire de moitié au cours d'un premier mandat. Enfin, le Parti québécois promet de réduire la taille de l'État québécois de 2,5% et souhaite mettre en place un secrétariat à l'efficacité de l'État. La MRC de la Nouvelle-Beauce consultera sa population cet automne sur le développement de l'éolien sur son territoire. Le conseil de la MRC a confié à l'agence WELL le mandat de l'accompagner dans cette démarche qui vise à informer les citoyens et à recueillir leurs préoccupations. Le préfet Olivier Dumais précise qu'aucune position n'a été prise sur les projets des promoteurs privés. Les détails de la consultation seront annoncés prochainement. Les agents de la Sûreté du Québec ont été appelés hier concernant une possible noyade à Saint-Nazaire de Dorchester. Un homme serait tombé avec son tracteur dans un lac privé près du 6e rang Est vers 13h30 alors qu'il tondait sa pelouse. Le septuagénaire a été sorti inanimé par les pompiers et son décès a été constaté dans un centre hospitalier. Une enquête est en cours afin d'établir les causes et circonstances de l'événement. Et enfin, la cantine pour tous demande au gouvernement de poursuivre leurs investissements en alimentation scolaire, alors que 200 écoles attendent toujours une aide. Près de 30 000 élèves du primaire s'ajoutent cette année aux 84 000 enfants qui bénéficient déjà du programme. En Chaudière-Appalaches, l'organisme Frigo Plein figure parmi les nouveaux membres de la cantine pour tous. Voilà, c'est ce qui complète. 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
5: Merci d'avoir choisi la vibe New Country, Hit Country. Est-ce que vous avez passé un beau week-end? J'espère que oui, parce que pour ma part, ça a été de toute beauté. Est-ce que vous êtes allé du côté du Festival Country de Lotbinière? Je sais qu'il y a bien du monde qui se déplaçait du côté de Lotbinière pour ce festival-là qui a vraiment des grosses têtes d'affiche. Là, c'est rendu quelque chose. 11e édition qui vient de passer. Et là, je sais qu'il y en a une méchante gang qui se prépare aussi pour le Festival Western de Saint-Tite. C'est la prochaine étape. Il y a toujours quelque chose. Hein? Alors, on regarde qu'est-ce qui s'en vient. Et bien sûr que ça, là, on parle de centaines de milliers de personnes. Le festivalier pour Saint-Tite, ça risque encore une fois cette année d'être le cas. On a dans les prochaines minutes Riley Green qui s'en vient. Le temps d'écouter une des plus grosses têtes d'affiche du country en ce moment. C'est Megan Maroney sur la Vibe New Country à Hit Country.

0: Ciao, bye! Ça, c'est ce que nous dit Laurence Saint-Martin dans les prochaines minutes. Le temps de s'offrir un doublé Chris Stapleton dans les prochaines minutes. Starting over. Et juste avant, c'est la collaboration avec Mumford & Sons qui s'appelle Air à Hit Country.
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5: Parmi les plus gros noms du New Country en ce moment, il y a bien sûr Morgan Wallen qui, avec son album I'm the Problem, a battu des records et normalement il laisse un intervalle de 2 ans environ entre ces albums-là, ce qui nous amènerait à 2027. Ça marquerait 2 ans depuis la sortie de son projet record I'm the Problem. Et on l'aurait vu en studio, il y aurait même quelques photos qui circulent sur les réseaux sociaux de lui en studio à Nashville. Donc les rumeurs s'intensifient. Et en plus, on a du concret parce qu'il y a une nouvelle chanson qui est sortie, Been By Now. Et cette chanson-là est déjà numéro 4 du Billboard Hot 100 en ce moment. Disons que le top 5 du Billboard Hot 100 est très New Country en ce moment. C'est vraiment la vibe New Country à Hit Country avec Morgan Wallen, Been By Now.

0: une semaine avec Brunette. Nous autres, on dirait peut-être plus Brunette, mais il est anglophone, on va le laisser dire Brunette. Et c'est là dans les prochaines minutes. Le temps d'écouter, on s'en fait pas. C'est King Melrose, Gab Fredette et Justin Roy sur la même chanson, sur la vibe New Country à Head Country.
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0: Merci d'avoir choisi la Vibe New Country en Beauce, le nouveau Head Country. Mon nom est Charles, tu peux m'appeler Chuck, c'est un immense plaisir, c'est une première ensemble pour le Rush avec Morgan Wallen qui s'en vient dans les prochaines minutes. Et un autre des plus gros noms du New Country en ce moment, Max McNown, avec son plus gros hit en carrière, Better Me For You. C'est là dans les prochaines minutes, merci d'être là, bon lundi.
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2: Bonne fin de journée, ici Benjamin Aubert. Voici vos actualités. Au cinquième jour de la campagne électorale, le Parti conservateur d'Éric Duhaime propose que le Québec exploite ses ressources en gaz de schiste. Selon le PCQ, l'exploitation du gaz naturel de l'Utica pourrait générer environ 9,4 milliards de dollars de revenus pour l'État québécois sur 10 ans. De son côté, la coalition Avenir Québec ouvre la porte à permettre aux médecins de pratiquer dans le secteur public et le secteur privé sans qu'ils aient à se désaffilier à la RAMQ. Au Parti libéral du Québec, on propose de miser sur le préfabriqué pour construire 100 000 nouveaux logements annuellement, alors que chez Québec solidaire, on se donne l'objectif de réduire le décrochage scolaire de moitié au cours d'un premier mandat. Enfin, le Parti québécois promet de réduire la taille de l'État québécois de 2,5% et souhaite mettre en place un secrétariat à l'efficacité de l'État. La MRC de la Nouvelle-Beauce consultera sa population cet automne sur le développement de l'éolien sur son territoire. Le conseil de la MRC a confié à l'agence Well le mandat de l'accompagner dans cette démarche qui vise à informer les citoyens et à recueillir leurs préoccupations. Le préfet Olivier Dumais précise qu'aucune position n'a été prise sur les projets des promoteurs privés. Les détails de la consultation seront annoncés prochainement. Les agents de la Sûreté du Québec ont été appelés hier concernant une possible noyade à Saint-Nazaire de Dorchester. Un homme serait tombé avec son tracteur dans un lac privé près du 6e rang Est vers 13h30 alors qu'il tondait sa pelouse. Le septuagénaire a été sorti inanimé par les pompiers et son décès a été constaté dans un centre hospitalier. Une enquête est en cours afin d'établir les causes et circonstances de l'événement. Et enfin, la cantine pour tous demande au gouvernement de poursuivre leurs investissements en alimentation scolaire, alors que 200 écoles attendent toujours une aide. Près de 30 000 élèves du primaire s'ajoutent cette année aux 84 000 enfants qui bénéficient déjà du programme. En Chaudière-Appalaches, l'organisme Frigo Plein figure parmi les nouveaux membres de la cantine pour tous. Voilà, c'est ce qui complète. 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
4: Merci d'avoir choisi le nouveau retour à la maison de la vibe New Country Hit Country, le rush. Bon, et Charles, on est ensemble encore une heure jusqu'à l'arrivée du 6 à 6 de Hit Country. Nos plus gros hits vous attendent. D'ici là, on a vraiment des gros noms de la musique country. Le Canadien Josh Ross sera là avec Hate How You Look. Comme promis, on aura aussi Max McNow avec Better Me For You. Et pour l'instant, on commence ça avec l'enfant terrible du New Country sur la vibe New Country. C'est Morgan Wallen.

Avenirly Phil sont à l'honneur avec Phil J. Smith. Et juste avant, c'est Phil Lauzon qu'on écoute sur la Vibe New Country. Merci d'avoir choisi le rush à Hit Country.

0: L'année 2006, ça a été une grosse année pour le groupe de Rascal Flatts. Ils ont connu la gloire avec leur reprise de Life is a Highway de Tom Cochran, qui a bien dépassé le milliard d'écoutes sur Spotify. Ça devient la 17e chanson country à réaliser l'exploit. Ça a été utilisé entre autres dans le film Cars de Disney Pixar. Ça a été énormément populaire. Et en 2006, il y a aussi cette chanson-là originale du groupe qui les a fait connaître au grand public. C'est What Hurts the Most. Ça s'en vient sur la vibe New Country, Hit Country.
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Celui qui a charmé en tête d'affiche le festival country de la Binière, Jordan Davis avec What My World Spins Around. Ça s'en vient dans les prochaines minutes. Vous allez écouter une chanson qui pourrait être l'hymne des procrastinateurs. Peut-être demain, Gab Forêt à Head Country. À

Quel classique de la musique country de Luke Bryan, Country Girl. Et on va avoir les plus gros succès country dans ce moment avec le 6 à 6 Hit Country qui s'en vient dans les prochaines minutes. Le temps de se dire à demain. On reprend ça à 14h à Hit Country dans le Rush. Mon nom est Charles et tu peux m'appeler Chuck. Ça a été une première ensemble aujourd'hui dans ce nouveau retour à la maison, dans la nouvelle programmation de Hit Country. Ça a été un immense plaisir, un honneur d'être là. On se quitte avec Blue Ridge Band. Goodbye.

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5: Bonsoir, ici Benjamin Aubert. Voici vos actualités. La MRC de la Nouvelle-Beauce consultera sa population cet automne sur le développement de l'éolien sur son territoire. Le conseil de la MRC a confié à l'agence Well le mandat de l'accompagner dans cette démarche qui vise à informer les citoyens et à recueillir leurs préoccupations. Le préfet Olivier Dumais précise qu'aucune position n'a été prise sur les projets des promoteurs privés. Les détails de la consultation seront annoncés prochainement. Et la cantine pour tous demande au gouvernement de poursuivre leurs investissements en alimentation scolaire, alors que 200 écoles attendent toujours une aide. Près de 30 000 élèves du primaire s'ajoutent cette année aux 84 000 enfants qui bénéficient déjà du programme. En Chaudière-Appalaches, l'organisme Frigo Plein figure parmi les nouveaux membres de la cantine pour tous. Voilà, c'est ce qui complète. 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
14: Je vous souhaite la bienvenue à cette première édition du Top 6 à 6 sur le tout nouveau Hit Country. Donc, on compile depuis 6 heures ce matin vos, bien sûr, votre choix au 873-300-95-70 pour vos 6 chansons les plus populaires du jour que vous êtes à travers la province. Que vous soyez du côté du Saguenay, de la Beauce, de Lac-Mégantic ou encore du centre du Québec, ou encore présent partout, partout sur la planète, ou encore via notre site Internet, le hitcountry.com. Alors, Danny Côté qui est en poste jusqu'à 19h. On commence avec la position numéro 6 aujourd'hui. Une belle chanson remplie de soleil et de gaieté. Voici Low Cash et Parmalee avec Let's the Country Music Play.
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Ah ben là, toi qui aimes le country rock, tu as été servi à soi avec la position numéro 5 de ce soir au top 6 à 6 Hit Country avec Don't Tell On Me avec Jason Aldean. Il est présentement en grande tournée américaine qui fonctionne à plein régime son affaire. Et en plus, la partie d'une série de 6 concerts exclusifs avec son grand chum Luke Bryan. La première a eu lieu la semaine passée. Les critiques ont été vraiment très, très, très élogieuses. Toi qui aimes le feu, les chars en feu, également le country rock avec deux comparses assez incroyables. Le show à voir, Luke Bryan et bien sûr Jason Aldean. Jusqu'à 19h, c'est le top 6 à 6. Voici maintenant la position numéro 4. Il s'amène à la place Belle de Laval le 24 septembre prochain. Il chante Cowgirl, voici Chabosé.

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1: On vient d'entendre la position numéro 2 tirée du dessin animé Histoire de jouets 5. Alors, c'est Taylor Swift qui a chanté I Know It, I Know You. Et ça lui a donné le goût également de dire, oh, peut-être un retour avec davantage plus de musique country qu'auparavant. Elle laisserait peut-être la musique pop pour son prochain album. Hein? C'est surprenant. Merci pour cette chanteuse de renommée internationale qui vous touche directement le cœur. La très talentueuse Taylor Swift. Oh, oh, oh, nous voilà rendus à la pole position de cette première édition du Top 6 à 6 Hit Country. Qui occupe cette fameuse pole position aujourd'hui? Un duo de feu, mes amis. Voici Ella Langley et Morgan Wallen. I can't love you anymore.
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0: C'est notre grand numéro un du jour, par, bien sûr, choisi par vous, fidèles auditeurs de partout à travers la province, pour le tout nouveau hit country pour le top 6 à 6. Alors, c'était bien sûr Ayla Langley et Morgan Wallen avec leur méga hit I Can't Love You Anymore. Et là, la grande question qu'on se pose, est-ce qu'ils seront encore numéro un demain soir? Ah, vous aurez la réponse demain entre 18h et 18h30.
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on l'aime pas, on l'adore tellement, ce Canadien qui fait maintenant aussi une incursion dans le domaine de la musique country américaine. Ben oui, ça a touché le cœur également de plusieurs Américains américaines. Alors certains vont dire, ah ouais, ben oui, c'est Josh Ross avec Hate How You Look, presque déjà à 18h30 pour cette grande première du top 6 à 6 Hate Country. On est ensemble jusqu'à 19h. Quelques messages et au détour, il nous chantera Le Bon Choix, c'est Gabriel Fredette qui sera du rendez-vous.

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1: À compter du 23 octobre prochain, ce sera lancé sur toutes les bonnes plateformes. Son tout nouvel album qu'on attend avec impatience en parlant de Matt Lang avec son nouvel album Ain't That Bad. Et là, ben, il a sorti à partir d'aujourd'hui une toute nouvelle chanson qui est maintenant lancée dans toutes les radios country à travers le Canada. Alors, ça pour titre Stone on You. Et voici un extrait de cette nouvelle chanson de Matt Lang dans le top 6 à 6 de Hit Country. 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

une différence musicale comparée à chez Stone My Truck, Stone on You. Alors, c'est présentement en vente. C'est bien sûr le nouvel extrait de son nouvel album, Ain't That Bad, que je vous rappelle, sera lancé à compter du 23 octobre prochain. Elle nous chante maintenant Jaded avec Cole Wetzel. La revoici. Voici Ella Langley dans le top 6 à 6 de Hit Country.

D'après moi, il risque d'avoir de pas mal de nominations au prochain gala de la disque. Alors, c'est JF Posé qui nous a chanté « Puisqu'il faut » dans le top 6 à 6 de Hit Country. Tantôt, je te faisais entendre un extrait de la toute nouvelle chanson de Matt Lang, Stone on You. Mais voici un autre extrait d'une nouvelle chanson qui est maintenant lancée par une artiste québécoise qui va nous proposer son nouvel album, premier album francophone, le 13 novembre prochain, en parlant de Anne Déterreux qui nous propose à partir d'aujourd'hui sa nouvelle chanson. Voici « Beau temps ». Combien?

Après avoir dansé ici tout au long de l'été, nous propose maintenant un beau temps jusqu'à juste à temps pour bien sûr la période automnale. Donc voilà, nouvel extrait de son nouvel album francophone qui sera lancé à compter du 13 novembre, la belle nouveauté de Andy Theriault. Il chante maintenant Hurts Like You en hit de l'heure. Voici Coatzello, tout nouveau hit country.

Première édition du Top 6 à 6 de Hit Country. Mon nom est Danny Côté. Un gros merci d'avoir passé votre début de soirée en ma compagnie. On va se réveiller ensemble demain matin, mes amis, dès 6h pour le Country Club. Et à ne pas manquer à compter de 19h et ça jusqu'à minuit, la meilleure musique francophone. On se laisse avec la plus récente de Trudy avec Toute cette nuit perdue. Bonne soirée, à demain matin dès 6h.

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2: Bonsoir, ici Benjamin Aubert. Voici vos actualités. La MRC de la Nouvelle-Beauce consultera sa population cet automne sur le développement de l'éolien sur son territoire. Le conseil de la MRC a confié à l'agence Well le mandat de l'accompagner dans cette démarche qui vise à informer les citoyens et à recueillir leurs préoccupations. Le préfet Olivier Dumais précise qu'aucune position n'a été prise sur les projets des promoteurs privés. Les détails de la consultation seront annoncés prochainement. Et la cantine pour tous demande au gouvernement de poursuivre leurs investissements en alimentation scolaire, alors que 200 écoles attendent toujours une aide. Près de 30 000 élèves du primaire s'ajoutent cette année aux 84 000 enfants qui bénéficient déjà du programme. En Chaudière-Appalaches, l'organisme Frigo Plein figure parmi les nouveaux membres de la cantine pour tous. Voilà, c'est ce qui complète. Pour d'autres manchettes, consultez mabourse.com.

Lundi 31 août, merci de passer la soirée en notre compagnie, bien branchée à votre radio en Beauce. Je m'appelle Mathieu Guimond, on va s'occuper de vous ce soir avec des propositions d'activités à faire, des économies également à saisir. Même, ça paraît, on est rendu le 31 août. Faut commencer à jaser de ça, des inscriptions pour des activités cet automne. Ouais, j'en ai une à vous proposer. On s'en reparle un peu plus tard ce soir. Salut à toute la gang du garage Robert Carrier de Saint-Énédine qui sont bien branchés, fidèles au poste. On veut avoir de vos nouvelles. Vous autres, comment s'est passé votre début de semaine? Cette dernière journée du mois d'août, vous en faites quel bilan? On veut le savoir via nos réseaux sociaux. Appelez-nous, textez-nous, petit message via notre site web. Qu'est-ce qui se passe de bon pour vous en ce lundi soir en Beauce?

0: Dernière soirée du mois d'août 2026 qu'on passe ensemble bien branché à votre radio en Beauce. Vos jeunes ont repris l'école au cours des derniers jours, là, tranquillement mais sûrement. Hein, aujourd'hui, là, c'est la vraie routine qui s'installe un peu à chaque matin. Et ça, c'est un autre signe qui a comme une espèce de nouvelle routine qui s'installe avec le grand retour des inscriptions pour différentes activités. On en a à vous proposer ce soir les inscriptions qui sont déjà ouvertes pour la saison automne-hiver 2026-2027 de Décaquer Beauce à Saint-Isidore. On parle de 19 catégories adultes et 5 catégories juniors qui sont proposées. Des divisions masculines, féminines, mixtes. Pas besoin d'avoir déjà une équipe. Vous pouvez arriver comme joueur individuel et on va vous jumeler à une formation quand c'est possible. Et donc, à chaque fois, vous allez tomber assurément sur du monde le fun. C'est ça qui est le fun dans cette histoire-là. Ça vous donne une meilleure expérience de hockey. Puis ça vous permet de rencontrer du nouveau monde. Nouveauté cette année, la compétition dans la catégorie D1+, qui sera en interligue avec Saint-Georges. Ça promet encore plus d'équipes, plus de compétitions. Alors, vous êtes prêts à reprendre le deck cet automne. Les inscriptions se font dès maintenant sur deckbeauce.com pour plus de détails.
1: Je me rappelle.

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